0: Merci beaucoup pour tout le monde. Merci beaucoup. Pour le temps, Kanawa.
1: Merci beaucoup.
0: Merci.
1: Merci. Merci.